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0: Η Βερονίκ Μπεργκέν είναι Βελγίδα συγγραφέας και φιλόσοφος. Είναι μια ιδιαίτερα ενδιαφέρουσα μορφή γιατί δεν ανήκει αποκλειστικά στον χώρο της ακαδημαϊκής φιλοσοφίας, ούτε αποκλειστικά στον χώρο της λογοτεχνίας. Το έργο της κινείται ανάμεσα στη φιλοσοφική επεξεργασία, τη μυθοπλασία, την ποίηση, την πολιτική σκέψη και την αισθητική. Η Μπεργκέν έχει ασχοληθεί συστηματικά με τον Ζιλ Ντελέζ και ειδικότερα με την οντολογία του. Αυτό σημαίνει ότι την ενδιαφέρει όχι μόνο τι λέει ο Ντελέζ για την τέχνη, την πολιτική ή την επιθυμία, αλλά βαθύτερα πώς καταλαβαίνει το ίδιο το είναι. Ως γίγνεσθε, διαφορά, πολλαπλότητα, δύναμη και δημιουργία. Σε αυτό το πλαίσιο, η Μπεργκέν διαβάζει τον Ντελέζ όχι ως έναν απλό θεωρητικό της ρευστότητας και της συναρμογής, αλλά ως φιλόσοφο που προσπαθεί να σκεφτεί έναν κόσμο χωρίς σταθερά υπερβατικά θεμέλια, έναν κόσμο που παράγεται μέσα από σχέσεις, εντασιακότητες και μετασχηματισμούς. Παράλληλα, η Μπεργκέν έχει γράψει για μορφές όπως ο Σάρτρ και ο Μπαντιού, καθώς και για ζητήματα πολιτικής βίας, υποκειμενικότητας, λογοτεχνίας και ιστορικής εμπειρίας. Αυτό την κάνει σημαντική για μια συζήτηση γύρω από τον Ντελέζ, επειδή δεν τον απομονώνει ως καθαρά αισθητικό ή μεταφυσικό στοχαστή. Αντίθετα, τον εντάσσει σε ένα ευρύτερο πεδίο, όπου η φιλοσοφία συναντά την ιστορία, την πολιτική, το τραύμα, την επιθυμία και τη λογοτεχνική γραφή. Το ιδιαίτερο χαρακτηριστικό της Μπεργκέν είναι ότι γράφει φιλοσοφικά χωρίς να εγκαταλείπει την λογοτεχνική ένταση της γλώσσας. Η σκέψη της δεν είναι ψυχρά συστηματική, είναι συχνά ποιητική και πολιτικά φορτισμένη. Γι' αυτό μπορεί να παρουσιαστεί ως μια στοχάστρια που συνεχίζει το ντελεζιανό ερώτημα. Πώς μπορούμε να σκεφτούμε τη ζωή, τη διαφορά και τη δημιουργία, χωρίς να τις περικλείσουμε σε έτοιμες και προκαθορισμένες μορφές?
1: Bonjour, alors tout d'abord merci à Costis Neuma de m'avoir invité à ce magnifique projet Conceptual Dialogue with Deleuze. Et donc je vais lire ma première partie, Gilles Deleuze, vie et intensité, life and intensity. Gilles Deleuze est entré dans mon existence et dans ma pensée, dans mon plan d'immanence, comme un grand vent, comme un puissant souffle conceptuel auquel m'a introduit Pierre Verstraeten, mon professeur de philosophie à l'Université libre de Bruxelles. Pierre Verstraeten ne se contentait pas de donner une nouvelle interprétation de Hegel, de Sartre ou de Deleuze, mais élargissait leurs questions de fond en les mettant à l'épreuve de la vie, à l'épreuve d'autres domaines de la pensée, que ce soit la littérature, le cinéma ou la politique. Pour des générations d'étudiants, Verstraeten a fait de ses cours la scène d'une pratique vibrante de la philosophie, de la pensée un champ, se réinventant sans cesse sous l'emprise d'un questionnement radical. Expérimentateur rigoureux, interrogeant sans relâche la pensée sartrienne, Verstraeten déplaçait les évidences, les lignes de partage, dont notamment celles qui opposent la dialectique hégélienne à la pensée de Deleuze. C'est dans ce frottement de silex entre un continent hégéliano-sartrien et un continent deleuzien que j'ai découvert les puissances conceptuelles éminemment performatives de différences et répétitions, logique du science, du sens, quel beau lapsus, logique du science, Proust et les signes, l'anti-Édipe, coécrit donc avec Félix Guattari. Deleuze m'a ouverte à une autre manière de philosopher, à une autre manière d'interroger le transcendantal des mots et des choses, la genèse de nos constructions mentales, esthétiques et métaphysiques. Davantage que léguer une simple boîte à outils, libérant la métaphysique de ses a priori, il m'a transmis une boîte à rêves, une boîte à actions, une machine de guerre qui innerve mon rapport au monde, à l'écriture, à la création. Reprenant son image d'une pensée qui est construction d'un mur de pierre sèche, je dirais que l'articulation à la fois souple, nomade et intrinsèque que Deleuze propose entre différents blocs de pierre a profondément influencé ma manière de penser, de questionner le monde, de le transformer et a peut-être percolé dans ma pratique de l'écriture. Ces blocs de pierre portent des noms qui ont pour fonction de faire bouger les lignes du pensable et de l'agir. Ces notions sont, ces concepts, corps sans organes, immanence, aïon, devenir, désir, intensité, machine de guerre, type de ligne, événement, champ transcendantal, impersonnalité, multiplicité, distinguo molaire moléculaire, distinguo forme force et enfin vitalisme. Du massif philosophique de Leuzien, je me suis approprié quelques petits cailloux que j'ai relancés, quelques petites boîtes à rêves et à actions que je me propose d'exposer. La première boîte, à rêves et à actions de la pensée comme soustraite à la sphère du jugement. Dans cette boîte ouverte en métamorphose continue, je puise les ingrédients d'une machine de guerre et les ressources d'une écriture guérilla. La pensée sous sa forme philosophique, esthétique ou scientifique, en ces trois caoïdes, n'a pas pour fonction de juger, d'instaurer la scène d'un tribunal, ni d'être instrumentalisée au profit de ce qui la dépasserait. En sa surrection et en ses effets, elle s'affirme sans viser à aider à vivre ou à lisser les questionnements métaphysiques sous des réponses apaisantes. Avec Deleuze, le feu du pensable ne se laisse pas enfermer dans l'immobilité du cristal. C'est ce feu deleuzien qui m'accompagne. La pensée en tant que mouvement, dispositif qui creuse le territoire du pensif, porte en elle une ligne éthique, éthologique, au plus loin de la morale. Elle est indissociable d'une valence politique, d'une écosophie, qui engage le penseur dans la tenue des conséquences de ses propositions ou de son système. Avec, in fine, le critère de l'intensité, de l'intensification des puissances de vie. L'intensification ne consonne ni avec une téléologie réconciliatrice, ni avec un éloge de la force énergétique. Elle se rapproche de l'art des rencontres fécondes, de l'art de la joie, des passions joyeuses de Spinoza, et d'une attention au surgissement de l'événement. Devenir s'inscrivant dans l'histoire, divisé entre une part virtuelle en incorporelle et une actualisation, l'événement est pris dans une ontologie du continu et de la multiplicité qui se tient au plus loin de la pensée badiouzienne, laquelle pose la rareté de l'événement et sa fulguration dans un dispositif du discontinu. L'héritage ouvert, intempestif que nous laisse Deleuze m'a légué des pensées flèches qui refusent les deux faces et le visage Janus de la doxa actuelle. D'une part, l'exercice de la pensée visant à lisser les problèmes, à pastoraliser les consciences, à temporiser face à l'action, à se déverser en agencement consolateur, et d'autre part, la techno-capitalo-raison qui entend exacerber les conflits, dresser la scène d'une belligérance au service du pouvoir et du bâillonnement des propositions d'exister alternatives.

0: Ma deuxième boîte à rêves et à actions, je l'ai intitulée de la façon suivante, la boîte à rêves et à actions de la honte qu'éprouve la pensée envers elle-même, Deleuze à l'épreuve du désert qui croît. Dans Qu'est-ce que la philosophie, Deleuze et Guattari posent la formule de Primo Levi, la honte d'être un homme en moteur, en catalyseur de la pensée comme création. Depuis la mort de Deleuze en 1995, nous assistons à un ressac contre-révolutionnaire, un réflexe et un reflux thermidorien, à une accélération des symptômes de la disruption. L'impuissance de la vitesse de la pensée face à la vitesse de la disruption entraîne un déplacement lourd de conséquences. La honte d'être un homme se métamorphose en une honte de la pensée envers elle-même, dès lors qu'elle est complice de l'inaction, dès lors qu'elle est grevée par l'inefficacité et sans effet ou avec tellement peu d'effet sur l'état des choses. L'effondrement partiel de la croyance dans les puissances d'une pensée-vie provient du constat d'un hiatus de plus en plus radical et incolmatable entre l'appareillage conceptuel et le réel, entre la pensée et la matière. Penser avec Deleuze implique pour moi de le penser aussi contre lui-même, de le mettre à l'épreuve du désert qui croît. C'est en me penchant sur le personnage de Barthelbaï de Melville, sur la réinvention du stoïcisme par Deleuze, que je questionnerai l'opérateur du virtuel. Pour ce faire, je reviendrai sur le concept d'événement. La question de la contre-effectuation de l'événement est indissociable d'une éthique, celle stoïcienne du mime et de la mort fatie. Si l'événement est cette avenue impossible et imprévisible d'un point de crise qui ne se confond jamais avec son actualisation dans l'état de choses, l'éthique de l'événement se tient dans, je cite Deleuze, un devenir digne de ce qui nous arrive, qui, au plus loin de toute résignation et de tout rabattement sur ce qui est, dégage la vérité éternelle de l'événement, c'est-à-dire le contre-effectu en pensée. Et comme je l'ai analysé dans certaines de mes études, il importe d'interroger, selon moi, la portée et l'incidence des personnages que Deleuze a choisis pour incarner l'éthique du mime et de la contre-effectuation. Ces personnages sont empruntés à l'art et plus précisément à la littérature, soit aux personnages, soit aux écrivains. Je dirais explicitement à l'écrivain Joé Bousquet et sa fameuse phrase « Ma blessure existait avant moi, je suis né pour l'incarner », au personnage du mime et du Pierrot de Stéphane Mallarmé, et plus implicitement les couples chaque fois gémellaires de Robinson et de Vendredi chez Michel Tournier, de Pierre et Isabelle chez Melville dans Pierre ou les ambiguïtés, et d'Ulrich et d'Agathe chez Mousil dans L'homme sans qualité. Les premiers indiquent que l'acteur, par le jeu de la distance et par le dégagement de l'idée, interdit que la part internelle de l'événement soit absorbée dans le cours de l'histoire ou avalée dans la situation vécue. Les seconds personnages, donc, nous disent que le mime, en sa contre-effectuation, libère les flux intensifs, ligaturés par les formes molaires, et s'engage dans un devenir impersonnel, porteur de noces cosmiques, creusant ainsi l'unique ligne de force de l'éthique, consonnée avec, je cite Deleuze, la puissante vie inorganique. Mais la contre-effectuation, l'éloge, je cite encore Deleuze, de la pure passivité patiente, ne laisse-t-il pas les choses en l'état? Dans Barthelbaï ou la formule, donc dans Critique et clinique, par le geste de délire, le Barthelbaï de Melville en expérimentateur d'un néant de volonté, dans le désir de l'ériger au rang de personnage conceptuel, Gilles Deleuze en fait une ligne de fuite qui renvoie dos à dos activisme militant et liberté esthète désengagée de la belle âme hégélienne. Cependant, il me semble que repris comme malgré lui par la désertion de la belle âme, le stoïcisme, le post-stoïcisme de Barthelbaï, laisse triompher la maladie de la mort jusqu'à ne plus pouvoir la rejouer. Le motif d'une vie virtuelle qui jaillit du fond de la mort actuelle apparaît comme un brillant tour de passe-passe. la vertu roborative d'une victoire sur le plan du devenir n'est en effet plus apte à compenser l'effondrement au niveau actuel. D'où, il me semble, la difficulté pour impulser les résistances d'aujourd'hui et de demain de faire fond sur cette figure de Barthe-le-Bail dont la posture est acquise à la désertion. Les limites internes du vitalisme n'ont-elles pas pour trait l'impuissance de la belle âme, la plongée dans la mort comme revers de la grande santé de Barthe-le-Bail et l'inefficacité du virtuel.
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Ma troisième boîte à rêves et à action, je l'appelle la boîte à rêves et à action de la résistance. Le problème auquel les résistances se heurtent est l'extension d'îlots de dissidence qui grippent la machinerie impériale en place. Dans mon essai « Résistance philosophique », j'avais analysé les formes que peut revêtir la résistance et donc les déclinaisons en d'une part un « du possible sinon j'étouffe » brandi par Gilles Deleuze, ou bien en un retournement du coefficient d'adversité contre lui-même chez Sartre, ou enfin en « nous ne sommes rien, soyons tout » chez Badiou. Dès lors, les allures de la résistance s'étirent alors du bon, du saut sur place chez Deleuze, au retournement par césure chez Badiou, en passant par la marche oppositionnelle à contre-courant d'une histoire opacifiée chez Sartre. Dans la relation de la pensée au monde, l'accent est tantôt mis sur la dispersion d'une pensée qui est transie de passivité et qui recontacte le plan du cosmos, c'est l'option vitaliste de Deleuze. Tantôt l'accent est mis sur l'active reconduction à soi d'une conscience qui nie le monde, on a bien sûr la pensée dialectique. Chez Deleuze, c'est littéralement la butée sur un paradoxe qui déroute les ressources habituelles, qui contraint la pensée et la sensibilité à frayer un nouveau régime du pensable, un nouveau régime du sensible. Et donc une des boîtes à rêves et actions de mon compagnonnage de longue date avec Deleuze a pour nom cette résistance, et pour pépite, c'est les leviers de la surrection que Gilles Deleuze nous transmet. L'autre boîte à rêves et action de la pensée deleuzienne est celle de l'art. Enserré dans une problématique intensive et étayant une ontologie événementielle, l'art n'a pas pour Deleuze sa fin en lui-même, mais il s'évalue en fonction des puissances de vie qu'il libère. L'écriture, la musique, la danse, la peinture se font blocs de sensations lorsqu'elles outrepassent donc le territoire du vécu. Les affects et les percepts composent des êtres autonomes, étrangers aux affections et aux perceptions vécues. L'écriture importe non pour le jeu qu'elle noue avec elle-même, dans l'intériorité du champ de la littérature, mais elle importe au niveau des flux qu'elle intensifie ou qu'elle n'intensifie pas, au niveau des connexions favorables ou défavorables, et au niveau des lignes de fuite et des devenir qu'elle agence, à tout le moins qu'elle peut agencer. La littérature n'est approchée dans son effectivité qu'en tant que témoin à la fois de son en-deçà et de son au-delà. La saisie de la littérature par Deleuze a en effet ceci de très singulier, que Deleuze la reconduit sur un jeu à propos de la limite. La limite avec son dehors, il la reconduit à un excès langagier, tant en amont qu'en aval. D'une part, une remontée vers le transcendantal du geste scriptural, vers la violence du choc et de la crise, du point de crise, qui contraint à l'invention d'une langue loin de l'équilibre, d'une langue étrangère dans la langue officielle. Et d'autre part, le dépassement du langage vers ce que Deleuze appelle des visions et des auditions non langagières qui surgissent là où les mots recontactent le silence. Dès lors, moins un « pour en finir avec les mots » qu'un « I would prefer not to »« je préférerais ne pas » à la Bartle Bail, qui dépasse l'écriture vers une pure passivité patiente branchée sur la clameur de l'être. Je dirais que dans ma pratique et dans ma vision de l'écriture, celle-ci est sa propre fin et n'est pas subordonnée en son exercice même à l'intensification des puissances vitales. C'est seulement de surcroît qu'elle peut générer ou ne pas générer cette exacerbation des flux de vie. Mon écriture, qu'elle soit romanesque, poétique, dans le domaine de l'essai ou dans des registres qui hybrident les genres, elle se tient, me semble-t-il, dans une tension entre le forage d'une autre langue dans la langue, dans une espèce de devenir mineur de la langue et de la littérature, et d'autre part, une transmutation de l'impensable en pensable et de l'indicible en dicible. Elle prend à corps
la question de la limite et de son corrélat, à savoir un surpassement partiel, toujours à recommencer, des seuils du nommable, du perceptible et du sensoriel. Sans méthode fléchée, ni protocole d'expérimentation qui induirait des injonctions au niveau des puissances de la langue et de l'adresse au lecteur, il s'agit à mes yeux de creuser une écriture qui soit expérience de vie, tant pour le créateur que pour le récepteur. Ma pratique scripturale s'inscrit dans le geste de la pensée deleuzienne, à savoir tenter d'écrire et de penser dans les choses et non sur elles, dans l'immanence de leur agencement et non selon une position de surplomb. Dans le champ de mes travaux extra-philosophiques, de certains de mes romans, essais ou recueils poétiques, la présence de Deleuze se fait entendre, je l'espère du moins, ou est convoquée, réactivée et relancée ailleurs. Je dirais que, si toutefois on est capable de s'auto-analyser, je dirais que la musique de ces boîtes à rêves et à actions parcourt notamment Saint-Just Roman, Moctezuma le dernier soleil, Écume, Guérilla, Caspar Hauser ou la phrase préférée du vent, tous doivent être sauvés ou aucun, dans le domaine du roman ou du récit, et qu'elle parcourt Hélène Cixous, la messagère du rêve, Guido Crépax, l'axiome d'Eros, Portier de Nuit, Liliana Cavani, Marie-Jo Lafontaine, Tout ange est terrible, Barbarella, Une space auditi, Luchino Visconti, Les promesses du crépuscule, Hélène Cixous, La langue plus que vive, Fétichisme et Le corps glorieux de la top modèle, dans le domaine des essais. Les réflexions de Deleuze sur l'image-mouvement, sur l'image-temps, sur le trottard ont nourri mon approche de Luchino Visconti. Le concept de corps sans organes, élaboré à partir du syntagme d'Artaud, l'espace optique pur de l'art byzantin, le renversement nietzschéen du platonisme, le simulacre, ont délivré des angles inédits dans ma lecture de la mode, lecture produite dans mon essai « Le corps glorieux de la top modèle ». Présentation de Sacher Masoch, l'anti-Édipe, le corps sans organes encore, ont été des alliés, des pirates que j'ai convoqués dans Fétichisme, dans Guido Crépax. Les textes de Deleuze sur Herman Melville ont de façon souterraine concouru, je pense, à mon désir de me consacrer au roman intitulé Écume, qui revisite Moby Dick. Enfin, l'animisme sous sa forme leibnizienne ou sous d'autres guises traverse mon imaginaire et traverse la matière de mon écriture. Dans mes fictions, dans ma poésie, j'ignore comment, quelque part, le rire conceptuel de Deleuze surgit, travaille mon imaginaire, intervient dans le jeu entre force et entre forme. Je dirais simplement que le rire de Deleuze fait résonner celui dont Pierre Verstraeten émaillait ses cours.

La ligne deleuzienne que j'enfourche, je la nommerai l'allure de la pensée-écriture comme danse dans les plis de l'immanence. Ou encore un vivre en écriture, un habiter la littérature, un habiter le corps, la langue, qui soit un laboratoire d'un habiter la terre. Mes personnages, mes leitmotifs, la manière de répondre à la demande du livre qui pousse son museau afin que je l'écrive, que je le co-écrive avec son concours, répondent à la formule de Deleuze « ne choisis bien que celui qui est choisi ». Je ne les élis que dans la mesure où ils m'ont déjà choisi, envoûté et rapté. Dans un article « Écrire Forever » que j'ai publié dans Diacritique, j'énonçais ceci. Je n'écris pas sans le souci de taire ce que je phrase, ce que je mi-phrase, sans le désir de marcher à côté du langage donné, dans ses sous-bois, là où vivent des fauves, des fantômes. Je n'écris pas sans avoir un essaim de spectres penchés sur mon épaule, des spectres qui demandent des comptes, qui exigent d'être mis en mots, mis en vie, des spectres que je cache dans les ronces des virgules et des points, dans la jungle de la ponctuation, tant la crainte est vivace qu'un chasseur infâme les met en joue. J'écris depuis un lieu traversé par le feulement de mon chat. J'ajouterai que dans cette essaïté chat, dans cet essaim de fantômes bien vivants, Deleuze est tapis avec d'autres passeurs. Depuis une anarchie que je dirais non couronnée, depuis un espace d'insurrection éco-poétique, j'écris en rafale de phrases indociles et sauvages. L'écriture s'invente un corps de sensations, d'affects, de paysages, qui ne recoupe pas entièrement le corps sans organes, qui ne se contemple pas, mais qui se vit de l'intérieur. Dans « Écrire Forever », j'affirmais l'équation, extra-mathématique bien sûr, de l'écriture et du « Forever ». Je me cite moi-même, donc j'écrivais ceci. « Il faut beaucoup de morts pour écrire, de morts retournées, de morts transfigurées, de morts sur le chemin du retour. Il faut beaucoup de cadavres qui vie reprennent, beaucoup de perdus qu'on perd à chaque livre, si bien qu'on caracole de livre en livre avec un essaim de disparus qui prennent la poudre d'escampette dès qu'on les a retrouvés. Il faut tenir la ligne, tracer des particules de vie dans le chaos. Il faut écouter le sable, les planètes, le silence des animaux, les peuples à la dérive, pour sentir l'écriture prendre à même. Excusez-moi, je ne trouve plus la page 7. Ta-ta-ta. Donc je reprends la phrase. Donc la page 7, jouer à cache-cache, ça doit être un tour de magie de Deleuze. Donc je disais qu'il fallait tenir la ligne, tracer des particules de vie dans le chaos, écouter le sable, les planètes, le silence des animaux, les peuples à la dérive, pour sentir l'écriture prendre à même la peau, à même les nerfs. Qu'on ne dise pas qu'écrire, c'est se passer du corps, se passer des courants nerveux qui sillonnent les tribus qu'on porte en soi, en contrebande. Qu'on ne dise pas qu'écrire est transitif, se surplombe vers autre chose ou se thésaurise. L'écriture vient de là, de ces points de crise, de ces fêlures et du déracinant. J'appelle ça le triangle de Deleuze, Forever, écrire. J'appelle cela s'extirper du désastre, de l'agonie du monde, qui est transmué quelque part en vocable, tout en hurlant qu'il n'y a pas de salut, qu'il n'y a pas de rachat. Toute traduction du non-verbal, du pré-langagier, les rate. Il faut donc écouter la nausée des mots, M-O-T-S, qui sont pris dans les spirales métalinguistiques des non-sorciers.

une autre boîte à rêves et à actions. Donc que Deleuze m'a légué, nous a légué, mais je parle bien sûr en mon nom propre ici, c'est celle du politique. Et donc ici, je ferai un bref questionnement du critère de l'intensif. Un autre bloc de l'édifice conceptuel existentiel deleuzien anime ma perception des choses, mes

durable dans le résultat. L'esprit, l'allure de la Genèse est alors une éthique fidèle au chaos qui a incité un corps, qui a incité une idée, une création, une chaoïde à s'engendrer. L'intensité est aussi un style, une allure qui engage à ne pas céder aux sirènes du chaos, ni à les museler sous un dispositif normatif, chapeauté par l'ordre et par l'unité. Le geste politique de la pensée deleuzio-guattarienne ne cède guère sur un point. La cartographie ne se soucie absolument pas de questions d'interprétation, mais radiographie le baromètre des forces. La pragmatique fait donc l'impasse sur le sens pour questionner le seul fonctionnement des agencements. Dans cette sismographie des intensités, où la description des mouvements de déterritorialisation et de reterritorialisation s'exonère de tout infléchissement herméneutique, donc dans ce qu'on peut appeler la panne politique de Deleuze, le critère intensif fait corps littéralement avec lui-même, sans qu'il puisse y avoir d'au-delà aux critères de la vie. Privilégiant les bifurcations des trajectoires, les mutations des lignes, Gilles Deleuze subordonne sa lecture des cartes existentielles à l'exclusive estimation des puissances vitales dont ces cartes témoignent. Tel est donc le premier impact de la découpe du politique opérée par Deleuze. Remettre Deleuze en risque, c'est peut-être, à mes yeux, questionner le critère de l'intensif en suivre les tenants et les aboutissants. Le remettre en selle, relancer sa monture, c'est être aux aguets par rapport à l'héritage des schèmes de pensée qui, au risque de se dévitaliser, de devenir des mots d'ordre, peuvent tendre alors à s'assoupir dans des sédimentations confortables. Ce qui serait et ce qui arrive, à savoir le devenir doxique d'Oxa de Deleuze. Il ne s'agit pas pour autant d'appliquer à Deleuze le traitement qu'il réservait à la galerie des philosophes, à savoir leur faire un enfant dans le dos, mais bien d'exposer ces machines conceptuelles d'une puissance absolument rare à des jeux qu'elles n'avaient peut-être pas ou peu expérimentés, ou de les ouvrir à des problèmes inédits. La ligne de partage entre les types de pensée repose sur l'étalon de l'intensif. Ayant peur de la vie, l'image de la pensée acquise à la représentation, à la récognition, à la méthode, en éteint les forces. In fine, en se coulant dans la figure de l'homme qui veut périr, elle se condamne à l'autoconsomption. Au sein de cette hiérarchie éthologique de provenance spinoziste et nietzschéenne, Gilles Deleuze réalise une translation, celle-là même que l'on trouve chez Spinoza, et que Nietzsche refusa, une translation qui se traduit et qui se manifeste par la dérivation d'un critère cognitif ou d'une échelle épistémologique noétique à partir d'un critère énergétique. De se manifester par un affaiblissement des puissances de la vie, la représentation affiche dès lors l'illusion dans laquelle elle demeure prise, elle révèle purement et simplement son ratage du niveau transcendantal. De consonner par contre avec la mort fatie, d'exacerber les puissances vitales, la pensée schizoïde témoigne d'une saisie d'un champ transcendantal, agité de différences intensives, laquelle saisie se présente bien comme une assertion ontologique. L'évaluation des pensées au niveau de leurs conséquences vitalistes fait dès lors la différence entre des dispositifs de pensée réactifs, transcendants, et des dispositifs de pensée immanents. C'est l'adoption d'une typologie intensive, vitaliste, immédiatement doublée par une hiérarchie cognitive, qui atteste que la lecture du réel en termes d'univocité ontologique livre bien une présentation de l'être et de la pensée en deçà de toute représentation.

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2: Chez Nietzsche, l'exacerbation des forces de l'existence n'est pas le signe d'une atteinte de l'être par-delà la traversée des masques. À l'inverse, c'est par un geste spinoziste que Deleuze conclut d'une hiérarchie intensive à une hiérarchie cognitive et ratifie leur équivalence. Comme je l'ai analysé dans différents textes dont je me permets ici de reprendre quelques grandes lignes, le problème se loge précisément dans ce glissement et dans les conséquences que ce glissement implique. Excommuniant toute position judicative qui départagerait le héros du vrai et les séquestrés de l'erreur, Deleuze reconduit, à partir d'une typologie vitaliste, une scission cognitive entre une pensée allant au-delà de ce qu'elle peut et une pensée qui s'interdit d'aller au bout de ses possibles. Même si, de toute évidence, les types d'écueils relevés et les décimants proposés par Deleuze ne recoupent absolument pas ce que l'histoire de la philosophie sous son versant majeur a établi, une ligne de partage sépare la pensée qui s'est conquise elle-même de la pensée qui s'est enferrée dans la doxa ou dans la transcendance, rejouant ainsi sous des motifs inverses une scène d'exclusion, de disqualification préjudicielle. En cette exportation d'un instrument de mesure intensif dans un registre cognitif, l'intéressant, la catégorie deleuzienne d'intéressant, est prise à revers par la catégorie du vrai. Si Nietzsche rapportait le vrai au langage de la vie, Deleuze recatapulte le critère de la vie dans celui de la vérité. Enfin, la dernière boîte à rêves et à actions de Deleuze aujourd'hui, c'est précisément Deleuze aujourd'hui et la question de l'écologie. Deleuze, notre contemporain. Ce qui traverse les corps actuels, ce sont des régimes de signes omniprésents qui délient ou qui, le plus souvent, ligaturent l'espace des affects et des concepts. Force est de constater qu'au niveau global de l'état de choses hégémonique, ces régimes de signes rabattent le temps sur un chronos réduit à un présent sans avant ni après. Face à cet état de fait, quels effets produit sur nous l'archipel deleuzien de concepts, son plan de pensée et comment les activer? Comment font-ils bouger nos lignes intérieures, nos écosystèmes existentiels? Comment agissent-ils et transforment-ils le dehors, la bêtise, le mal, la tristesse, la pulsion mortifère, l'oppression, l'injustice? Et comment déportent-ils vers l'affirmation de la vie ce qui marine et ce qui s'abîme dans le réactif? Le biopouvoir sécrète la catégorie de l'inhumain afin de l'ériger en auxiliaire de la police, police de la pensée et police du vivre. Je perçois Deleuze comme un générateur de néganthropie, comme celui qui dresse un contre-feu à la débâcle et qui permet de contrer à l'aide d'une machine de guerre qui est idéomatérialiste, la géo-ingénierie, les vapeurs mortifères et totalitaires du transhumanisme. Deleuze a marqué mon engagement écologique par les armes qu'il nous a laissées afin de penser les questions du vivant, de l'animalité, de la cohabitation des formes de vie sur la Terre. À l'ère de l'Anthropocène, ou autre nom qu'on donnera à notre ère actuelle, les a priori d'une pensée dualiste, césurant l'homme de la nature, séparant la pensée de la matière, révèlent plus que jamais les dangers dont ils sont porteurs, sauf à être bien sûr déterritorialisés jusqu'à imploser littéralement. Le dualisme, comme on le sait, caractérise la longue tradition occidentale de la philosophie, qui pose de Platon à Badiou, de Hegel à Sartre, en passant par Descartes, Kant, la phénoménologie, une coupure décisive entre l'homo sapiens et le reste du monde, entre la subjectivité humaine et le règne de la nature. Le projet d'asseoir une démarcation tranchée entre l'humain et le reste du monde repose sur la volonté de repérer le propre de l'homme, son essence. Le prix à payer pour cette attention à un propre de l'homme, que ce soit le langage, l'outil, le politique, est l'établissement d'une hiérarchie au sommet de laquelle trône l'humain. L'homme est alors un animal à part, revêtu d'une supériorité sur les autres espèces, la flore, les océans, les forêts, le minéral. Assis sur la continuité des formes de vie, sur l'univocité ontologique, le vitalisme deleuzien affirme un monisme pluriel mobile. Le vitalisme de Spinoza à Deleuze, pour aller très vite, congédie la rupture entre l'homme et le monde, remonte à un champ transcendantal sans conscience. Congé est ainsi donné au cogito cartésien dont hérite la dialectique. L'égalité entre toutes les entités vivantes se traduit éthiquement par la phrase prononcée par Deleuze « Il faut entendre les poissons crier ». C'est le cri des poissons qui m'a transpercé et que je retiens aussi de Deleuze. Dans mon rapport intime à l'œuvre de Deleuze, il y a aussi bien sûr le geste de la déprise, de laisser filer Deleuze, ce sombre précurseur, de le laisser partir dans des vagues qui ne ramènent à aucun port. Mon désir de renouer de décennie en décennie des alliances avec Deleuze se traduit par l'alternance entre des périodes de proximité et des périodes de jachère relative, par l'invention aussi d'un mouvement qui épouse la relance des flèches, laquelle nécessite un jeu entre création et oubli. L'oubli aussi de ce que nous a légué Deleuze, comme il nous enseignait les vertus roboratives de l'oubli. Ce qui me noue à sa pensée, c'est le désir de philosopher autrement, au plus près de la vie, un désir doublé par une appétence pour le déphilosopher, au sens d'une sortie du territoire, afin d'y revenir sous d'autres lumières, ou avec d'autres lumières. Il y aurait aussi beaucoup à dire sur la palette des lumières, le clair-obscur de la machinerie deleuzienne, sur ses musiques de fond, ses ritournelles qui nous orientent dans le noir. Il y aurait aussi beaucoup à dire sur les craquements d'écorce des concepts inouïs qui repositionnent notre rapport au réel et à l'imaginaire. Il y a aussi le Deleuze placé sous le signe de l'amitié, l'ami avec qui on a festoyé au banquet de la schizoanalyse, qu'on a tellement côtoyé qu'il vit littéralement en nous, qu'il peuple nos cartes de pensée et d'existence. Merci.